0: A következő megálló
1: Le Fabrix.
2: Je ne rêve pas.
3: Salam alaikum. Nice being with you.
4: Il y a deux chemins différents que vous pouvez emprunter pour préparer du houmous. Il y a la route principale et il y a le raccourci. Le raccourci, c'est bien sûr avec les pois chiches en boîte ou en bocal, qui sont déjà cuits. Du coup, vous économiserez le temps de la réhydratation des pois chiches et de celui de la cuisson. L'inconvénient avec ce raccourci, c'est que vous ne ferez pas tout de A à Z, et des fois, l'eau des pois chiches en boîte, elle a un goût chelou.
2: C'est trop chelou.
5: C'est trop chelou.
4: Évidemment, nous, on va emprunter le chemin le plus long. Comme ça, quel que soit le chemin que vous emprunterez, vous saurez quoi faire. Et dans tous les cas, vous obtiendrez le mousse le plus goûteux et le plus crémeux possible. Vraiment.
6: Les baies vitrées tournoient autour du hall d'entrée. Une parade, deux pullovers, défile à contresens. Sur un modèle aléatoire.
4: Pour les pois chiches secs, c'est très simple, il faut les réhydrater. Pour cela, vous allez les tremper dans un grand volume d'eau toute une nuit ou toute une journée. Ils vont absorber de la flotte et doubler de volume. Donc si vous trempez 500 grammes, vous en aurez 1 kg à la sortie, plus ou moins. Et c'est la quantité qu'on va préparer aujourd'hui.
2: C'est trop chelou.
7: 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Il fait 21 degrés. Aujourd'hui, j'ai un invité spécial qui est DJ Kepler ou DJ K1R. 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
8: 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DJ Kepler ici.
7: Et je voudrais faire une petite annonce où la semaine prochaine, je vais également avoir un invité. Je vais avoir Da Cockro, qui est spécialiste dans le rap, cette fois-ci, à Bordeaux, qui va venir dans le studio nous présenter son nouveau vinyle Cafard Sensible. 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

0: Je me fendrai d'un silence puissant pour fendre le ciment de ton mystère.
1: Et me préparerai au meurtre sous une pluie de pommes. Me coucherai sur ta tombe en gisant.
0: Irai goûter sur les plages la langue brûlée à quelques fragments de toi encore vivant. À quelques jets de sperme au milieu du carnage, à tes oreilles de nacre incrustées de coquillages.
1: Adorerai sur un air de Wagner m'enfoncer dans ton corps de crevette, éplucher ta peau de fruits trop verts et pousser le volume à fond.
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0: et je fus immédiatement fasciné par son extraordinaire maigreur.
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1: fut fascinée.
0: 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Évitez verbe non conjugué.

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0: Chaque vie est un chef-d'œuvre étrange, je me dis. Quoique secret. Chaque cheveu se nourrit d'attente sur nos têtes. Chaque semaine, j'attends le samedi pour exister.
1: 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Tous, tour à tour, et nous embrasse.
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0: ne nous dérange. Un simple contact me rend heureux, et je me réveille, et je change. 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

Une roue qui manque dans cette tête et toute la belle mécanique se dérègle. Une torche grossière tendue pour les éclairer et les fresques des mondes anciens s'effacent.

0: Il se dit un jour, Dieu est mort. Mais rien ne changea dans son placard ni dans la cour de récréation.
1: Sur son visage, un sentiment, un seul, s'est imprimé. 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
2: 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Mais me sauver de quoi ? Et m'enfuir pour aller où ?
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Le mal est fait, et la nature n'y peut rien. 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

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Leur parler de ce crime dont personne ne se souvient tant il est frais. Un crime que tout le monde commet. Pour chanter cette chanson que personne n'entend dans son sommeil. 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

Il est temps, c'est ainsi qu'on appelle les gens qui ont perdu la maison.

0: une vision. Je repère le jeune homme. Une silhouette mince. La liche ayant à peine pénétré ma zone. L'étranger se présente et je flaire un hymne. Une alouette. Alertée par mes capteurs, dressée à détecter l'étrange. La bête qui se cogne le cœur dans mon carré et me voilà près de lui.
1: Dans un battement d'aile, dans un flash.
0: Je l'ai déjà repéré dans ma tête, sans y penser, sans le savoir.
1: Les distribuer instantanément dans mon paysage,
0: orienté dans mon champ magnétique, admis dans l'espace aérien.
2: Le voyant sans le voir.
3: Le voyant sans le voir. Le sentant.
2: Comme je sens
3: la sueur légère
2: couler sur sa peau blanche. Et devinant ses muscles.
3: Une colonne qui enfle.
2: Ou rien.
3: Une armée en marche.
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1: Tout de suite après, le monde ancien redevient neuf.
2: Agité d'une énergie singulière et de cette force que je capte sur le champ et redirige, j'aime en lui cette énergie. J'aime être aimanté de ce diamant. Ne me marie qu'à ce qui lui. Qu'à ce qui tourne, qu'à ce qui saute, qu'à ce qui chute, qu'à ce qui manque. Aucune autre sève ne me va. Aucune autre ombre ne me fait vivre.
3: La beauté me désespère. Et elle me console. Ta présence, ma femme, et me nourrit.
4: Les psychiatrices sont, je crois, les séquelles de la psychiatrie.
5: Mon enfance est née dans l'absence. La colère est partout, tout ce qui me reste.
4: De profil, il est super beau.
5: De profil, il est super beau.
4: De face, un peu plus banal. Il sait sans savoir que je le regarde. Car je ne le mitraille que de biais, brièvement. J'ai mal. J'en vise un autre pour qu'il réagisse, et déjà par un réflexe cherche à prévenir l'éviction. Du coup, il n'évite plus mes regards et je le mate tout à mon aise. Ses yeux mouillés de jeune veau à l'abattoir me fascinent.

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assourdi par un chant d'oiseau, aveuglé par l'astre mort, je rentre précipitamment pour enfermer mon secret et le tenir éloigné du vrai monde.

0: Enfin, ces jeunes gens me plaisent.
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1: Je m'y roulerais comme dans un champ.
0: 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Il me faut accepter ce que je suis.
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Les noyés renversés sur leur tapis d'herbe comme des nageurs emportés par la rivière me font des signes. 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

0: l'adolescence est la dernière éclosion possible.
1: La vie adulte est un grand hiver.

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Et je me vois comme si je n'existais pas. Dans tes yeux, je me vois nue. Je me reconnais à peine née et je revis. Et me noie comme dans un ciel d'été qui brille au fond d'un puits.

Nous sommes des prisonniers de guerre. Il faudrait qu'ils acceptent de cesser de se soumettre, de se conformer au rôle qui les fait vivre. Mais la soumission est une force, un lien qui nous permet d'échapper à la solitude, de remettre le moment d'affronter la liberté à plus tard. L'ignorance savamment entretenue nous maintient dans le troupeau. La peur enseignée nous fait accepter le non-suicide, la saignée. Mais pas avant d'avoir tout dépensé. Pourtant, je n'ai pas décidé de me suicider avec vous. Je n'ai pas décidé de faire comme si je croyais que vous étiez vivant. Je le vois enfin. Les autres n'ont de pouvoir sur moi que celui que je leur donne.

0: Il me semble que la plainte s'étue, que les grincements s'amenuisent.
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2: 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Transparents.

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0: La seule parole que j'aime, c'est la parole qui agit. 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
2: 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Je ne trouve du plaisir qu'à plusieurs.
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0: Nous sommes faits de relations, bâties sur le lien. On n'y échappe pas. 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
0: Oui.
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14: L'insignifiance.
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16: Il n'est pas vu.
17: Pas pris.
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2: Quatre places, s'il vous plaît. On ne vous fait pas peur tout de même?
3: Comment? Oh non, moi, les hommes me font pas peur. Qu'est-ce que c'est que ça?
4: Le micro.
3: C'est pas un appareil photo?
2: Non. Ah non. Merci beaucoup.

0: Bonjour, c'est la première fois. Sur le mec. Arrête, tu me coinces. Merci.
1: Ah, mais cool.
2: Vous verrez, il y a du monde qui fait la queue. Hein. Il y a l'enfer. Et une prostitution près de 4
3: ans. Ah, mais,

0: Mikam.
1: Je vous invite tous les gens. Je vous invite à tous. Je ne pouvais tellement plus pour me porter dans les escaliers.
2: Comme
1: la robe, elle avait la traîne. Tout ce petit. J'espère pas. Je t'assure, je voulais faire la prière.
0: Arrête,
1: je crois que je prends ma chemise. Oh, c'est génial. C'est un joint super. Jean-Pierre. Ah.

ça, c'est une des raisons qu'on donne, mais ça, c'est probablement pas la bonne. Et les piles, l'alternance de piles fortes ou piles faibles est reportée. Mais en fait, vous le savez, les forces, eh bien, elles ne tombent pas au fil à plomb, elles sont rejetées, c'est normal, que ce soit les piles latérales, eh bien, qu'elles soient plus fortes ou plus faibles. Alors, on ne sait pas au fond où elle a été découverte.

0: Les Anglais disent que c'est durable. Je prononce très mal.
1: Pardon.
0: Alors, on découvre donc cette squelette. Pourquoi?
2: Si on voulait être très logique, et on l'est toujours à cette époque, on devrait avoir ici, au quart carré, un très gros pilier, et puis au milieu, un petit pilier, puis un gros pilier. Ou, quand on avance, on voit un gros pilier, puis un petit pilier, puis un gros pilier, puis un petit pilier, puis un gros pilier, puis un petit pilier, puis un gros pilier, puis un petit pilier, puis...

0: Alors, ici, eh bien, vous avez des piles qui sont à peu près toutes égales.
1: Pourquoi subitement on fait en l'espace de 40 ans, on fait cette découverte extraordinaire?
2: Je sens faire. Je suis comme un plantum.
3: C'est de ta peine.

0: pour ça que vous avez moins de monde. Ils sont tous à la messe.
1: Oui, peut-être.
0: Vous êtes envahis.
1: Mais ça dépend des jours.

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3: Quatre boîtes, s'il vous plaît.
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1: La frustration, oui. 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